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5: Édith Piron, bonjour, c'est l'heure de s'informer sur Radio Bonheur. Le dimanche des tout-petits, eh bien c'est une initiative que l'on doit au Kedi. C'est l'occasion pour les tout-petits de 3 ans de découvrir des films adaptés à leur âge. Ce sont des dessins animés pour la plupart. Alors si vous voulez découvrir la programmation de ces dimanches pour les tout-petits, eh bien vous n'hésitez pas à aller sur le site kedis.be, ou alors vous réservez au 071-31-71-47, 071-31-71-47.
6: Nous sommes avec Lorraine Dumoulin qui est guide touristique pour la Maison du Tourisme de Thouin. Alors, on peut découvrir la Bidoune. Dans quel état elle est?
7: Elle est en ruine, mais c'est ce qui fait tout son charme, parce que c'est la plus belle des belles, de toute façon.
6: Alors ça, je n'en doute pas, évidemment.
7: Ah ben oui, évidemment, ça c'est... aujourd'hui, l'abbaye d'Aune, on attend les travaux, donc il est probable que cette saison touristique-ci, vous rencontriez, si vous venez nous voir, mais des grues, des travaux, parce qu'elle se fait belle, encore plus belle, pour les années à venir, et pour qu'on puisse encore la garder quelques années.
6: Oui, c'est vrai qu'à un moment donné, on m'avait dit que c'était un peu dangereux, parce que bon, les travaux sont indispensables, hein.
7: Ah oui, ben oui, elle souffre vraiment du temps. Elle est quand même là. Les bâtiments que l'on voit, certains, c'est du 16e, du 18e siècle. Ils ont subi des incendies. Le temps, tout simplement, qui fait son œuvre. Et donc, il est temps de la prendre en charge, effectivement.
6: Enfin, il y a la carrosserie. On peut là se réconforter, hein, tout près, là, pour aller boire un verre.
7: Ah oui, la salle de traiteur est toujours là, évidemment. Et puis, vous avez tout le recal. La brasserie aussi de l'abbaye d'Aune, qui est juste au-dessus. Où effectivement on peut aller prendre un verre, et là les bâtiments sont en meilleur état, effectivement.
5: Vous voulez découvrir le monde de l'orchidée? Eh bien, les amis de l'orchidée de Montigny-le-Tilleul vous fixent une fois par mois rendez-vous au foyer culturel. On y fait plein de choses. Les explications de Inge van Dorp, présidente du club.
8: Nous avons chaque fois un thème, donc on parle sur une espèce bien différente, et comme ça on apprend vraiment en toute simplicité comment on appréhende la culture de certaines choses. Et on a aussi alors la présentation des plantes de nos membres, et nos membres sont vraiment des grands fans et des grands fous d'orchidées. Donc voilà, ils amènent, ils expliquent comment ils font la culture, et comme ça on peut tous apprendre quelque chose.
6: Est-ce que ça peut se faire toute l'année? J'imagine qu'il y a une période où l'orchidée on ne peut pas la trouver.
8: Non, nous on travaille vraiment de janvier jusqu'en décembre, et on a toujours des floraisons.
5: Vous voulez plus d'infos? Vous allez sur la page Facebook Les Amis de l'Orchidée Montigny, ou alors vous appelez au 0479 23 66 86, 0479 23 66 86. Un musée à découvrir, le musée Armand Pellegrin, qui est situé à Hélecine en Brabant Wallon, et il propose jusqu'au 13 septembre une exposition intitulée Memoria, et une exposition consacrée aux souvenirs d'Hélecine au temps du baby boom. Alors le musée Pellegrin est situé rue du Moulin numéro 15 à Hélecine. Vous voulez plus d'infos, eh bien vous allez sur le site muséearmandpellegrin.be ou vous appelez au 019 65 69 90, 019 65 69 90. Je vous souhaite de bons moments sur Radio Bonheur.
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9: Bonjour à tous. Aujourd'hui, mercredi 5 août, nous fêtons les Abel ainsi que les Abella. Le dicton à la Saint-Abel, faites vos confitures de Mirabelle. Les anniversaires nous arrivent avec les 29 ans de Bowie Michaela de Gosselies, les 56 ans de Jadoul Benoît de Forchy, les 42 ans de Mabil Michael de Courcelles, les 70 ans de Robert Sobeck de Montigny-sur-Sambre.
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11: Bonjour à tous. Bélier, vous passez en mode négociation au travail. Vous revoyez votre contrat ou vous contactez un nouvel employeur. Taureau, vos projets avancent bien et probablement beaucoup plus vite que prévu. Vous pouvez relâcher la pression. Gémeaux, vous ne devriez pas avoir trop de mal à convaincre une personne. Vous présentez des arguments qui tiennent bien la route. Cancer, Mercure, la planète de la communication, vous octroie quelques facilités pour prendre des contacts ou gérer vos rendez-vous. Lion, vous ne vous gênez pas si vous avez quelque chose à dire. C'est très bien, mais mettez-y les formes quand même. Vierge, comme vous avez beaucoup plus de temps, période estivale oblige, hein, vous le passez volontiers avec vos amis. Balance, c'est chez vous, généralement, que l'on vient tout naturellement se confier, mais aujourd'hui, vous avez besoin de rester seul. Scorpion, Mercure est de votre côté. Si vous avez une déclaration d'amour à faire à quelqu'un, alors lâchez-vous pour une fois. Sagittaire, un contact de nature professionnelle vous met en joie. C'est de très bon augure à l'horizon de la rentrée. Capricorne, vous avez besoin de faire le tri parmi toutes les informations qui vous arrivent en même temps. Ne culpabilisez pas. Verseau, vous vous adaptez facilement aux circonstances. Si un imprévu se présente, vous gérez à la perfection. Poisson, si vous avez un talent artistique, eh bien, c'est le moment de vous y remettre. Hein. Vous vous sentez bien inspiré. Allez, je vous souhaite une excellente journée. À bientôt.
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5: Eddy Perron, bonjour, c'est l'heure de s'informer sur Radio Bonheur. On va faire un petit tour du côté de Nivelles, avec notamment une initiative intéressante, il s'agit de Nivelles Village. Cet événement organisé par la SBL Nivelles Commerce est le rendez-vous incontournable des saveurs du Brabant Wallon. Il revient pour faire vibrer le cœur de la ville tout au long du printemps et de l'été. Jusqu'au 9 septembre, la Grand Place de Nivelles se transforme chaque mercredi en un véritable village gourmand et festif. Pas moins de 17 food trucks vous y attendent pour un tour du monde des saveurs. Il y aura de la cuisine locale aussi, des spécialités du monde, des douceurs sucrées, des boissons rafraîchissantes. Rendez-vous à Nivelles Village régulièrement. C'est sur la Grand Place. Vous voulez plus d'infos, vous appelez au 0470 55 45 38 0470 55 45 38. Un événement incontournable cet été à Nivelles. Nous sommes avec Lorraine Demoulin qui est guide touristique notamment pour la maison du tourisme de Thouin. Alors Lorraine, il y a plein de choses qu'on peut découvrir à Thouin, notamment la cité médiévale. Qu'est-ce qu'on entend par cité médiévale de Thouin ?
6: Mais ce sont les ruelles, les postilles de Thouin. Donc on emmène les gens au cœur de Thouin, là où on ne va pas d'habitude, dans les jardins suspendus aussi, dans ces terrasses qui sont exceptionnelles puisqu'elles bénéficient d'un microclimat par exemple. Et donc on peut y découvrir des vignes, le Clos des Oives par exemple, des espèces exotiques. Et puis quand on va à la cité médiévale, on revient par la Grand Rue ou par les remparts de Thouin et on voit d'en haut, on voit la ville basse. Et donc là aussi, on peut découvrir plein de choses.
5: Est-ce qu'on voit le Spantol?
6: On peut passer par le Spantol, ça dépend de votre guide et des demandes. Mais effectivement, on peut passer par la Bombarde qui veille toujours sur Thouin.
5: Comme chaque année, Place aux Artistes, c'est une initiative de la province du Brabant portée par l'association Le 38, s'installe au cœur des villages. Le 22 août, les amis de Bouzeval vous convient au concert que proposera Victorine Meurice. Ça se passe donc à la chapelle du Triochène, située rue Triochène à Bouzeval. Née en 2010, Victorine Meurice est une jeune violoniste wallonnoise suivie par le professeur Shirley Laub au Conservatoire Royal de Bruxelles. C'est du solide, fascinée par la musique depuis toute petite. Elle commence les cours de violon à 4 ans. Victorine joue sur un violon Jean-Baptiste Vuillaume de 1869, généralement prêté par la fondation Arthur Grumio. Donc c'est du solide. Évidemment, il est préférable de réserver. Pour ça, vous allez sur le site le38.be. Le38.be, je vous rappelle, c'est le 22 août. De la bière à la pierre, à vélo, eh bien, c'est ce qu'on vous invite à faire en découvrant notamment la Saint-Feuillin, qui est une bière absolument succulente, et puis on découvre aussi l'abbaye de Saint-Feuillin. Alors ça, c'est un petit tour à vélo qu'on fait notamment à travers Écossine, et on découvre ainsi son célèbre château fort. Ce sont des balades régulièrement organisées au départ de la rue Courte à Gottigny. Vous voulez davantage de renseignements, vous allez sur le site centrissime.be, centrissime.be.
7: Je vous souhaite une bonne journée.

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1: Bonjour à tous, aujourd'hui mercredi 5 août, nous fêtons les Abel ainsi que les Abella. Le dicton à la Saint-Abel, faites vos confitures de Mirabel. Les anniversaires nous arrivent avec les 29 ans de Bowie Michaela de Gosli, les 56 ans de Jadoul Benoît de Forchy, les 42 ans de Mabil Michael de Courcelles, les 70 ans de Robert Sobeck de Montigny-sur-Sambre.
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3: Bonjour à tous, Bélier, vous passez en mode négociation au travail. Vous revoyez votre contrat ou vous contactez un nouvel employeur. Taureau, vos projets avancent bien et probablement beaucoup plus vite que prévu. Vous pouvez relâcher la pression. Gémeaux, vous ne devriez pas avoir trop de mal à convaincre une personne. Vous présentez des arguments qui tiennent bien la route. Cancer, Mercure, la planète de la communication, vous octroie quelques facilités pour prendre des contacts ou gérer vos rendez-vous. Lion, vous ne vous gênez pas si vous avez quelque chose à dire. C'est très bien, mais mettez-y les formes quand même. Vierge, comme vous avez beaucoup plus de temps, période estivale oblige, hein, vous le passez volontiers avec vos amis. Balance, c'est chez vous, généralement, que l'on vient tout naturellement se confier, mais aujourd'hui, vous avez besoin de rester seul. Scorpion, Mercure est de votre côté. Si vous avez une déclaration d'amour à faire à quelqu'un, alors lâchez-vous pour une fois. Sagittaire, un contact de nature professionnelle vous met en joie. C'est de très bon augure à l'horizon de la rentrée. Capricorne, vous avez besoin de faire le tri parmi toutes les informations qui vous arrivent en même temps. Ne culpabilisez pas. Verseau, vous vous adaptez facilement aux circonstances. Si un imprévu se présente, vous gérez à la perfection. Poisson, si vous avez un talent artistique, eh bien, c'est le moment de vous y remettre. Hein. Vous vous sentez bien inspiré. Allez, je vous souhaite une excellente journée. À bientôt.
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4: Eddy Piron, bonjour.
5: Votre enfant n'a pas envie de participer à un stage gnangnan et je le comprends. Mais sachez que l'école de l'enfant Jésus propose des stages dédiés à la science. Alors si votre enfant a envie de devenir un petit génie de la science, s'il a entre 6 et 12 ans, ben n'hésitez pas à l'inscrire à ces stages organisés durant toutes les vacances par l'école de l'enfant Jésus située rue des Coquelets à Nivelles. Évidemment, il faut réserver 010 68 16 10, 010 68 16 10. Plus d'infos sur le site capscience.be, capscience.be. Vous voulez découvrir de la peinture à l'huile à la façon des frères Van Eyck? C'est fort intéressant et c'est jusqu'au 23 août à l'Hôtel des Libertés, Grand Place à Jodung. Dans la première moitié du 15e siècle, née en Flandre, une nouvelle peinture à l'huile attribuée aux frères Van Eyck, peintres et alchimistes. Leur procédé qui requiert de la patience est basé sur l'alternance et les différentes propriétés des couches grasses et des couches maigres. Alors si vous voulez en savoir un petit peu plus, sachez que les élèves d'Hélène Fay se sont fixés le but de découvrir cette merveilleuse technique des anciens et ils vous la font découvrir jusqu'au 23 août, donc à l'Hôtel des Libertés, Grand Place à Jodung. Vous voulez plus d'infos, vous allez sur le site culturejodung.be, culturejodung.be. Vous voulez découvrir des voitures exceptionnelles, des old-timers, des young-timers ou encore des voitures de prestige? Eh bien, sachez qu'il y a une association qui s'appelle Static Cars qui vous invite tous les dimanches sur le parking du MediaMarkt de Waterloo pour découvrir ces voitures et boire un petit verre entre amis. Attention, on n'abuse pas de l'alcool. C'est à partir de 18 ans, c'est tout à fait gratuit et c'est tout au long des vacances. Vous voulez plus d'infos? Vous allez sur le site static-cars.be, static-cars.be. Kids and Us, c'est une chouette association pour jeunes qui est située à Nivelles et durant les vacances, elle organise des stages photo. Les jeunes de 12 à 16 ans pourront découvrir l'art de la photo. Sous tous ses angles, hein, ce sera à la fois du ludique, du pédagogique. Ils pourront apprendre à faire de la mise en scène, à prendre des photos sur le terrain. Bref, c'est fort intéressant. C'est donc proposé par Kids and Us, situé place Émile Delalieu à Nivelles. C'est durant les vacances, mais il faut s'inscrire évidemment. Vous allez sur le site initiationphoto.com, initiationphoto.com, ou vous appelez au 0499 55 81 61. 0499 55 81 61.
4: Eddy Piron, je vous souhaite une bonne journée sur Radio Bonheur.

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1: Bonjour à tous, aujourd'hui mercredi 5 août, nous fêtons les Abel ainsi que les Abella. Le dicton à la Saint-Abel, faites vos confitures de Mirabel. Les anniversaires nous arrivent avec les 29 ans de Bowie Michaela de Gosselies, les 56 ans de Jadoul Benoît de Forchy, les 42 ans de Mabil Michael de Courcelles, les 70 ans de Robert Sobeck de Montigny-sur-Sambre.
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3: Bonjour à tous, Bélier, vous passez en mode négociation au travail. Vous revoyez votre contrat ou vous contactez un nouvel employeur.
4: Taureau, vos projets avancent bien et probablement beaucoup plus vite que prévu.
5: Vous pouvez relâcher la pression.
6: Gémeaux, vous ne devriez pas avoir trop de mal à convaincre une personne.
7: Vous présentez des arguments qui tiennent bien la route.
8: Cancer, Mercure, la planète de la communication, vous octroie quelques facilités pour prendre des contacts ou gérer vos rendez-vous.
9: Lion, vous ne vous gênez pas si vous avez quelque chose à dire.
10: C'est très bien, mais mettez-y les formes quand même.
11: Vierge, comme vous avez beaucoup plus de temps, période estivale oblige, hein, vous le passez volontiers avec vos amis.
12: Balance, c'est chez vous, généralement, que l'on vient tout naturellement se confier, mais aujourd'hui, vous avez besoin de rester seul.
13: Scorpion, Mercure est de votre côté. Si vous avez une déclaration d'amour à faire à quelqu'un, alors lâchez-vous pour une fois.
14: Sagittaire, un contact de nature professionnelle vous met en joie.
15: C'est de très bon augure à l'horizon de la rentrée.
16: Capricorne, vous avez besoin de faire le tri parmi toutes les informations qui vous arrivent en même temps.
17: Ne culpabilisez pas.
18: Verseau, vous vous adaptez facilement aux circonstances.
19: Si un imprévu se présente, vous gérez à la perfection.
6: Poisson, si vous avez un talent artistique, eh bien, c'est le moment de vous y remettre. Hein.
7: Vous vous sentez bien inspiré.
3: Allez, je vous souhaite une excellente journée. À bientôt.
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5: Bonjour à tous. Le gouvernement fédéral a validé des dépenses militaires malgré des avis défavorables. L'inspection des finances a remis 41 avis négatifs au gouvernement fédéral dans le cadre de dossiers pour des investissements militaires. Dans 8 cas, le gouvernement n'a pas tenu compte de cet avis et a tout de même donné son feu vert. C'est ce qu'il ressort d'une enquête publiée ce mardi dans le magazine CNAC. CNAC s'est penché en particulier sur le dossier concernant un hangar situé à l'aéroport de Zaventem et appartenant à Sabena Engineering. Cette infrastructure était destinée à accueillir les avions de transport militaire A400M pour leur stockage et leur entretien. Pour cela, la Défense souhaitait louer le hangar à Sabena Engineering pour 217 900 euros par mois. Comme dans chaque dossier impliquant des dépenses publiques, la Défense a alors sollicité un avis de l'inspection des finances. L'inspection a estimé que la proposition était trop coûteuse et a émis un avis négatif, révèle CNAC. Le ministre du Budget, Vincent Van Petegem, a lui aussi émis un avis défavorable. Par la suite, fin 2025, le ministre de la Défense, Theo Franken, a retiré ce dossier de l'ordre du jour du Conseil des ministres. Une deuxième proposition modifiée a ensuite de nouveau reçu un avis négatif. Pourtant, le Conseil des ministres a finalement approuvé ce dossier le 6 mars dernier. L'inspection des finances trouvait le prix de location trop élevé, mais le Conseil des ministres a rejeté cet avis, a réagi Yann Van Kamp, le porte-parole du ministre de la Défense. Les avis de l'inspection des finances ne sont pas contraignants, sinon nous n'aurions plus besoin de gouvernement et l'inspection administrerait le pays, a ajouté le porte-parole. Dans d'autres dossiers, comme celui de la formation des pilotes, le gouvernement a également ignoré l'avis de l'inspection des finances. Ni le dossier concernant le hangar, ni celui relatif au centre de formation des pilotes n'ont été soumis à la commission parlementaire chargée des achats militaires, affirme encore le magazine CNAC. Jusqu'au lundi 24 août, aucun train ne roulera entre Charleroi et Couvain. Infrabel souhaite renouveler les deux quais en gare de Marienbourg. Le placement d'éléments en béton destinés à former un futur couloir sous les voies était également programmé, mais cette opération est reportée à novembre en raison d'un problème dans la livraison de matériel, précise Infrabel. Plus loin sur le tronçon, à hauteur de Walcourt, des équipes techniques procéderont au renouvellement de la couche d'étanchéité de deux passages sous les voies. Enfin, quatre parois rocheuses feront l'objet d'un traitement préventif afin d'éviter toute chute de roche. Et puis, autre ligne, Charleroi-Ottigny. Le trafic sera à l'arrêt sur le tronçon Ottigny-Fleurus du samedi 15 août au lundi 23 août. Deux chantiers sont programmés. Le premier à hauteur de la rue du Berceau à Fleurus. Le pont ferroviaire métallique qui enjambe la voirie est arrivé en fin de vie. Il sera démonté et remplacé par un nouvel ouvrage nécessaire afin de garantir la sécurité et la régularité du trafic. La seconde intervention est prévue à Ottigny où les travaux liés à la nouvelle gare se poursuivent. À l'avenue Albert Ier, des équipes procéderont à la mise en place d'un cadre en béton destiné à remplacer le passage à niveau, aujourd'hui exclusivement dédié aux usagers faibles. Des bus de remplacement seront mis en place. Les nouveaux horaires et parcours seront indiqués sur le site et l'application de la SNCB. Ce mercredi, la journée débutera sous un ciel alternant éclaircies et passages nuageux. Un vent modéré apportera une agréable sensation de fraîcheur, alors que dans l'après-midi, une averse localisée restera possible. Les températures 28 degrés. On referme ici ce bulletin d'info. Passez d'excellents moments à notre écoute.

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1: Bonjour à tous, aujourd'hui mercredi 5 août, nous fêtons les Abel ainsi que les Abella. Le dicton à la Saint-Abel, faites vos confitures de Mirabelle. Les anniversaires nous arrivent avec les 29 ans de Bowie Michaela de Gosselies, les 56 ans de Jadoul Benoît de Forchy, les 42 ans de Mabil Michael de Courcelles, les 70 ans de Robert Sobeck de Montigny-sur-Sambre.
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3: Bonjour à tous, Bélier, vous passez en mode négociation au travail. Vous revoyez votre contrat ou vous contactez un nouvel employeur. Taureau, vos projets avancent bien et probablement beaucoup plus vite que prévu. Vous pouvez relâcher la pression. Gémeaux, vous ne devriez pas avoir trop de mal à convaincre une personne. Vous présentez des arguments qui tiennent bien la route. Cancer, Mercure, la planète de la communication, vous octroie quelques facilités pour prendre des contacts ou gérer vos rendez-vous. Lion, vous ne vous gênez pas si vous avez quelque chose à dire. C'est très bien, mais mettez-y les formes quand même. Vierge, comme vous avez beaucoup plus de temps, période estivale oblige, hein, vous le passez volontiers avec vos amis. Balance, c'est chez vous, généralement, que l'on vient tout naturellement se confier, mais aujourd'hui, vous avez besoin de rester seul. Scorpion, Mercure, Mercure est de votre côté. Si vous avez une déclaration d'amour à faire à quelqu'un, alors lâchez-vous pour une fois. Sagittaire, un contact de nature professionnelle vous met en joie. C'est de très bon augure à l'horizon de la rentrée. Capricorne, vous avez besoin de faire le tri parmi toutes les informations qui vous arrivent en même temps. Ne culpabilisez pas. Verseau, vous vous adaptez facilement aux circonstances. Si un imprévu se présente, vous gérez à la perfection. Poisson, si vous avez un talent artistique, eh bien, c'est le moment de vous y remettre, hein. Vous vous sentez bien inspiré. Allez, je vous souhaite une excellente journée. À bientôt.
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6: Bonjour à tous. Le gérant d'une supérette de nuit d'Ixelles est décédé après un violent braquage survenu dans son commerce dans la nuit de lundi à mardi. Les faits se sont produits rue de la Paix dans le quartier Saint-Boniface. L'information a été confirmée par le parquet. Selon les premiers éléments, son épouse a été ligotée dans la cave par les auteurs des faits. Elle n'est parvenue à se libérer que plusieurs heures plus tard avant de découvrir le corps sans vie de son mari. La victime, d'origine pakistanaise, exploitait cette supérette de nuit depuis une trentaine d'années. Mardi matin, les enquêteurs poursuivaient leurs investigations et menaient notamment une enquête de voisinage afin d'identifier les responsables. Le butin accumulé par les malfaiteurs n'est pour l'instant pas déterminé, encore précisé le parquet. Jusqu'au lundi 24 août, aucun train ne roulera entre Charleroi et Couvins. Infrabel souhaite renouveler les deux quais en gare de Marienbourg. Le placement d'éléments en béton destinés à former un futur couloir sous les voies était également programmé, mais cette opération est reportée à novembre en raison d'un problème dans la livraison de matériel, précise Infrabel. Plus loin sur le tronçon, à hauteur de Walcourt, des équipes techniques procéderont au renouvellement de la couche d'étanchéité de deux passages sous les voies. Enfin, quatre parois rocheuses feront l'objet d'un traitement préventif afin d'éviter toute chute de roche. Et puis, autre ligne, Charleroi-Ottigny. Le trafic sera à l'arrêt sur le tronçon Ottigny-Fleurus du samedi 15 août au lundi 23 août. Deux chantiers sont programmés. Le premier à hauteur de la rue du Berceau à Fleurus. Le pont ferroviaire métallique qui enjambe la voirie est arrivé en fin de vie. Il sera démonté et remplacé par un nouvel ouvrage nécessaire afin de garantir la sécurité et la régularité du trafic. La seconde intervention est prévue à Ottigny où les travaux liés à la nouvelle gare se poursuivent. À l'avenue Albert Ier, des équipes procéderont à la mise en place d'un cadre en béton destiné à remplacer le passage à niveau, aujourd'hui exclusivement dédié aux usagers faibles. Des bus de remplacement seront mis en place. Les nouveaux horaires et parcours seront indiqués sur le site et l'application de la SNCB. Ce mercredi, la journée débutera sous un ciel alternant éclaircies et passages nuageux. Un vent modéré apportera une agréable sensation de fraîcheur, alors que dans l'après-midi, une averse localisée restera possible. Les températures 28 degrés. On referme ici ce bulletin d'info. Passez d'excellents moments à notre écoute.

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1: Bonjour à tous, aujourd'hui mercredi 5 août, nous fêtons les Abel ainsi que les Abella. Le dicton à la Saint-Abel, faites vos confitures de Mirabelle. Les anniversaires nous arrivent avec les 29 ans de Boy Michaela de Gosli, les 56 ans de Jadoul Benoît de Forchy, les 42 ans de Mabille Michael de Courcelles, les 70 ans de Robert Sobeck de Montigny-sur-Sambre.
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3: Bonjour à tous, Bélier, vous passez en mode négociation au travail. Vous revoyez votre contrat ou vous contactez un nouvel employeur. Taureau, vos projets avancent bien et probablement beaucoup plus vite que prévu. Vous pouvez relâcher la pression. Gémeaux, vous ne devriez pas avoir trop de mal à convaincre une personne. Vous présentez des arguments qui tiennent bien la route. Cancer, Mercure, la planète de la communication, vous octroie quelques facilités pour prendre des contacts ou gérer vos rendez-vous. Lion, vous ne vous gênez pas si vous avez quelque chose à dire. C'est très bien, mais mettez-y les formes quand même. Vierge, comme vous avez beaucoup plus de temps, période estivale oblige, hein, vous le passez volontiers avec vos amis. Balance, c'est chez vous, généralement, que l'on vient tout naturellement se confier, mais aujourd'hui, vous avez besoin de rester seul. Scorpion, Mercure est de votre côté. Si vous avez une déclaration d'amour à faire à quelqu'un, alors lâchez-vous pour une fois. Sagittaire, un contact de nature professionnelle vous met en joie. C'est de très bon augure à l'horizon de la rentrée. Capricorne, vous avez besoin de faire le tri parmi toutes les informations qui vous arrivent en même temps. Ne culpabilisez pas. Verseau, vous vous adaptez facilement aux circonstances. Si un imprévu se présente, vous gérez à la perfection. Poisson, si vous avez un talent artistique, eh bien, c'est le moment de vous y remettre, hein. Vous vous sentez bien inspiré. Allez, je vous souhaite une excellente journée. À bientôt.
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4: Bonjour à tous, une nouvelle parade contre les ultra-riches organisée à Uccle. Ce sera le dimanche 13 septembre. Pour la seconde année consécutive, se tiendra une parade dans le quartier du Prince d'Orange, décrit comme le plus aisé de Bruxelles par le collectif Stop the Rich qui organise l'événement. Cette parade festive et radicale souhaite amener le concept de richesse maximale autorisée dans le débat public, expliquent les organisateurs sur Facebook. Tandis que le gouvernement s'attaque aux services publics, à la culture, à la santé, à l'éducation pour absorber la dette, les ultra-riches, eux, ne contribuent pas à l'effort collectif. Cette minorité de privilégiés par leur influence politique détériore la démocratie et rend le système caduque. C'est un véritable problème de société qui nous concerne toutes et tous et que nous devons aborder collectivement. Le collectif Stop the Rich précise encore, inspiré d'une initiative similaire en Allemagne, le choix du lieu n'est pas anodin et veut renverser la tendance. Les vrais assistés du système sont bien les ultra-riches qui bénéficient de tous les services de la communauté sans pour autant y contribuer équitablement. En effet, l'évasion fiscale en Belgique est estimée à 30 milliards d'euros par an. Le programme de la journée comprendra des prises de parole, un atelier de sérigraphie, de la musique, des clowns et de la danse. Le rendez-vous est donné dans le quartier voisin de la montagne Saint-Job. L'événement a été autorisé par la commune d'Uccle. Toutefois, la bourgmestre Valentine Delwart précise « Autorisé ne veut pas dire que l'on souscrit au message. Il n'y avait simplement pas de raison objective de l'empêcher. » Elle juge d'ailleurs dérangeant de stigmatiser un quartier et des personnes de cette manière, estimant que si une manifestation de ce type s'était tenue dans d'autres quartiers de Bruxelles, beaucoup de personnes se seraient indignées. Jusqu'au lundi 24 août, aucun train ne roulera entre Charleroi et Couvain. Infrabel souhaite renouveler les deux quais en gare de Marienbourg. Le placement d'éléments en béton destinés à former un futur couloir sous les voies était également programmé, mais cette opération est reportée à novembre en raison d'un problème dans la livraison de matériel, précise Infrabel. Plus loin sur le tronçon, à hauteur de Walcourt, des équipes techniques procéderont au renouvellement de la couche d'étanchéité de deux passages sous les voies. Enfin, quatre parois rocheuses feront l'objet d'un traitement préventif afin d'éviter toute chute de roche. Et puis, autre ligne, Charleroi-Ottigny. Le trafic sera à l'arrêt sur le tronçon Ottigny-Fleurus du samedi 15 août au lundi 23 août. Deux chantiers sont programmés. Le premier à hauteur de la rue du Berceau à Fleurus. Le pont ferroviaire métallique qui enjambe la voirie est arrivé en fin de vie. Il sera démonté et remplacé par un nouvel ouvrage nécessaire afin de garantir la sécurité et la régularité du trafic. La seconde intervention est prévue à Ottigny où les travaux liés à la nouvelle gare se poursuivent. À l'avenue Albert Ier, des équipes procéderont à la mise en place d'un cadre en béton destiné à remplacer le passage à niveau, aujourd'hui exclusivement dédié aux usagers faibles. Des bus de remplacement seront mis en place. Les nouveaux horaires et parcours seront indiqués sur le site et l'application de la SNCB. Ce mercredi, la journée débutera sous un ciel alternant éclaircies et passages nuageux. Un vent modéré apportera une agréable sensation de fraîcheur, alors que dans l'après-midi, une averse localisée restera possible. Les températures 28 degrés. On referme ici ce bulletin d'info. Passez d'excellents moments à notre écoute.

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3: 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Les anniversaires nous arrivent avec les 29 ans de Boy Michaela de Gosli, les 56 ans de Jadoul Benoît de Forchy, les 42 ans de Mabille Michael de Courcelles, les 70 ans de Robert Sobeck de Montigny-sur-Sambre.
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5: Bonjour à tous, Bélier, vous passez en mode négociation au travail. Vous revoyez votre contrat ou vous contactez un nouvel employeur.
6: Taureau, vos projets avancent bien et probablement beaucoup plus vite que prévu.
7: Vous pouvez relâcher la pression.
8: Gémeaux, vous ne devriez pas avoir trop de mal à convaincre une personne.
9: Vous présentez des arguments qui tiennent bien la route.
10: Cancer, Mercure, la planète de la communication, vous octroie quelques facilités pour prendre des contacts ou gérer vos rendez-vous.
11: Lion, vous ne vous gênez pas si vous avez quelque chose à dire.
12: C'est très bien, mais mettez-y les formes quand même.
13: Vierge, comme vous avez beaucoup plus de temps, période estivale oblige, hein, vous le passez volontiers avec vos amis.
14: Balance, c'est chez vous, généralement, que l'on vient tout naturellement se confier, mais aujourd'hui, vous avez besoin de rester seul.
15: Scorpion, Mercure est de votre côté. Si vous avez une déclaration d'amour à faire à quelqu'un, alors lâchez-vous pour une fois.
16: Sagittaire, un contact de nature professionnelle vous met en joie.
17: C'est de très bon augure à l'horizon de la rentrée.
18: Capricorne, vous avez besoin de faire le tri parmi toutes les informations qui vous arrivent en même temps.
19: Ne culpabilisez pas.
20: Verseau, vous vous adaptez facilement aux circonstances.
21: Si un imprévu se présente,
22: vous gérez à la perfection.
23: Poisson, si vous avez un talent artistique, eh bien, c'est le moment de vous y remettre. Hein.
24: Vous vous sentez bien inspiré.
25: Allez, je vous souhaite une excellente journée. À bientôt.
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6: Édith Piron, bonjour. L'info de votre région, c'est sur Radio Bonheur. Vous voulez découvrir le beach soccer, c'est-à-dire le football de plage? Eh bien, sachez que le centre sportif de la rue des Marronniers à Pérouet proposera un tournoi de dimension européenne du 14 au 16 août. Vous pourrez découvrir le beach soccer, mais sachez qu'il y aura aussi d'autres activités, hein, notamment un village solidaire ou encore un espace pétanque. Alors, vous voulez découvrir le beach soccer, mais aussi la commune de Pérouet? Eh bien, rendez-vous au centre sportif rue des Marronniers numéro 17 à Pérouet. Pas besoin de réserver, c'est du 14 au 16 août. L'éco-parc Aventure, c'est à tourner, c'est l'activité familiale par excellence, adaptée aux enfants dès 5 ans et conçue pour s'amuser à son propre rythme. Il y a deux tours, des passerelles aériennes, des parcours à crobranches et surtout deux tyroliennes impressionnantes de plus de 333 mètres. Vous voulez découvrir tout ça, vous allez sur le site ecoparc-aventure.com, ecoparc-aventure.com. Une journée spéciale pour aller à la rencontre des sculpteurs de Soigny, ce sera le 25 août. Cette visite invite à remonter le temps au fil des rues de Soigny, à la découverte de son patrimoine, de son architecture et des traces géologiques qui s'y cachent. Ce sera aussi l'occasion d'aller à la rencontre de sculpteurs qui officient encore. C'est une proposition de l'Office du tourisme de Soigny, qui est situé rue du Lombard à Soigny. Attention, il faut réserver si vous voulez participer à cette journée spéciale. Vous appelez au 065 34 73 76 067 34 73 76. On va faire un petit tour du côté de Loupoigne, au quartier Notre-Dame de Foy. Entre convivialité, découverte, histoire et culture, le quartier Notre-Dame de Foy se mobilise le 15 août pour une journée festive. Ce sera un samedi en plus, on pourra découvrir la chapelle, participer à une balade, écouter un concert dans la chapelle. Bref, plein d'activités le 15 août. C'est tout à fait gratuit, c'est à partir de 8 ans. C'est proposé notamment par le centre culturel Le 38. Vous voulez plus d'infos, vous allez sur le site le38.be. Amusez-vous à l'écoute de votre radio préférée. Bonne journée.

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3: 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Les anniversaires nous arrivent avec les 29 ans de Bowie Michaela de Gosselies, les 56 ans de Jadoul Benoît de Forchy, les 42 ans de Mabille Michael de Courcelles, les 70 ans de Robert Sobeck de Montigny-sur-Sambre.
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5: Bonjour à tous, Bélier, vous passez en mode négociation au travail. Vous revoyez votre contrat ou vous contactez un nouvel employeur. Taureau, vos projets avancent bien et probablement beaucoup plus vite que prévu. Vous pouvez relâcher la pression. Gémeaux, vous ne devriez pas avoir trop de mal à convaincre une personne. Vous présentez des arguments qui tiennent bien la route. Cancer, Mercure, la planète de la communication, vous octroie quelques facilités pour prendre des contacts ou gérer vos rendez-vous. Lion, vous ne vous gênez pas si vous avez quelque chose à dire. C'est très bien, mais mettez-y les formes quand même. Vierge, comme vous avez beaucoup plus de temps, période estivale oblige, hein, vous le passez volontiers avec vos amis. Balance, c'est chez vous, généralement, que l'on vient tout naturellement se confier, mais aujourd'hui, vous avez besoin de rester seul. Scorpion, Mercure est de votre côté. Si vous avez une déclaration d'amour à faire à quelqu'un, alors lâchez-vous pour une fois. Sagittaire, un contact de nature professionnelle vous met en joie. C'est de très bon augure à l'horizon de la rentrée. Capricorne, vous avez besoin de faire le tri parmi toutes les informations qui vous arrivent en même temps. Ne culpabilisez pas. Verseau, vous vous adaptez facilement aux circonstances. Si un imprévu se présente, vous gérez à la perfection. Poisson, si vous avez un talent artistique, eh bien, c'est le moment de vous y remettre. Hein. Vous vous sentez bien inspiré. Allez, je vous souhaite une excellente journée. À bientôt.
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5: Eddy Piron, j'espère que vous allez bien. Bienvenue sur Radio Bonheur, c'est l'heure de s'informer. Vous aimez les armes anciennes, les souvenirs historiques et militaires? Eh bien, il y aura le 4e Salon International d'Enghien. Ce sera le 30 août de 9h à 15h. Ça se passera au Parc d'Enghien, situé à l'avenue Elisabeth à Enghien. Alors évidemment, si vous voulez davantage de renseignements pour réserver votre place, éventuellement un emplacement, vous n'hésitez pas à appeler au 0475 938 125, 0475 938 125. Vous aimez les véhicules anciens? Bien, vous allez être de gros gâtés parce que le dimanche 9 août à Binche, de 10h à 18h, la Grand Place accueillera de belles voitures anciennes pour le plus grand plaisir des passionnés et des curieux. À cette occasion, l'Office du Tourisme de Binche propose aux propriétaires de voitures anciennes et aux visiteurs des tickets combinés. Alors, plusieurs formules avec repas existent. Vous voulez plus d'infos? Vous allez sur le site binchetourisme.be, binchetourisme.be. Je vous rappelle la date, c'est le 9 août. On vous invite à découvrir la carrière d'Aubourg durant les vacances. Plusieurs dates sont prévues et c'est proposé par la Maison des sciences de la vie et de la terre. C'est l'occasion de découvrir un écosystème rare, une faune et une flore tout à fait exceptionnelles. C'est pour tous les publics. Comme je vous le disais, plusieurs dates sont prévues. Pour en savoir un petit peu plus, vous allez sur le site msvt.be, msvt.be. Allez, on va faire un petit tour du côté de Estinoumont où il y a plein d'activités, notamment la possibilité de découvrir le musée de la vie rurale et des métiers anciens. L'ancien presbytère de la commune d'Estinoumont, qui date de 1786, abrite aujourd'hui le musée communal de la vie rurale et des métiers anciens. Ce musée offre aux visiteurs curieux une remarquable collection où se côtoient mobilier typique et métiers anciens à travers un panel de plus de 500 000 pièces. À l'étage, vous pouvez aussi découvrir la salle d'anneaux consacrée au métier de chapellerie ainsi que l'espace Froissart dédié au célèbre chroniqueur du Moyen-Âge que fut le curé d'Estine durant 10 ans. Si vous voulez découvrir ce musée, ça se fait sur rendez-vous. Il suffit d'appeler au 064 31 13 18 064 31 13 18. Merci de nous avoir écoutés. À tout à l'heure.

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2: 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Les anniversaires nous arrivent avec les 29 ans de Bowie Michaela de Gosselies, les 56 ans de Jadoul Benoît de Forchy, les 42 ans de Mabille Michael de Courcelles, les 70 ans de Robert Sobeck de Montigny-sur-Sambre.
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5: Bonjour à tous. Le SAMU social a suspendu hier les opérations d'emménagement dans le futur centre fait d'asile de la rue Beckmann à Uccle à la suite d'une nouvelle décision de justice, a indiqué l'association, confirmant une information du soir. 10 familles déjà installées doivent regagner le centre de Kuckelberg que le SAMU social juge insalubre. Le déménagement avait été suspendu après un recours introduit par des riverains contestant notamment le respect des règles urbanistiques. Une décision sur le fond était attendue à la fin juillet, mais la juge s'était dessaisie du dossier pour raisons médicales. Lundi, estimant que la première ordonnance avait expiré le 31 juillet, le SAMU social avait commencé à installer les premiers résidents. La commune d'Uccle avait alors dénoncé cette initiative, estimant qu'elle intervenait avant qu'un juge ne se prononce et qu'elle ne respectait pas la première ordonnance. Selon le SAMU social, une nouvelle requête introduite par des riverains ce lundi a conduit à une nouvelle ordonnance suspendant l'installation du centre à partir de mardi et jusqu'à une nouvelle décision du tribunal. Cette requête n'a été notifiée à l'association que lundi à 22h. Le SAMU social affirme respecter cette décision de justice tout en la regrettant. La procédure est anormalement longue au regard de la mission qui nous est confiée, a déclaré sa directrice générale Sarah de Liemchine. L'impact financier et surtout humain est énorme, a-t-elle ajouté. L'association rappelle enfin que selon elle, l'ordonnance rendue le 3 août confirme que l'interdiction précédente ne valait que jusqu'au 31 juillet. Elle estime dès lors que les emménagements réalisés à partir du 3 août étaient légaux et ne contrevenaient à aucune décision de justice. Jusqu'au lundi 24 août, aucun train ne roulera entre Charleroi et Couvins. Infrabel souhaite renouveler les deux quais en gare de Marienbourg. Le placement d'éléments en béton destinés à former un futur couloir sous les voies était également programmé, mais cette opération est reportée à novembre en raison d'un problème dans la livraison de matériel, précise Infrabel. Plus loin sur le tronçon, à hauteur de Walcourt, des équipes techniques procéderont au renouvellement de la couche d'étanchéité de deux passages sous les voies. Enfin, quatre parois rocheuses feront l'objet d'un traitement préventif afin d'éviter toute chute de roche. Et puis, autre ligne, Charleroi-Ottigny. Le trafic sera à l'arrêt sur le tronçon Ottigny-Fleurus du samedi 15 août au lundi 23 août. Deux chantiers sont programmés, le premier à hauteur de la rue du Berceau à Fleurus. Le pont ferroviaire métallique qui enjambe la voirie est arrivé en fin de vie. Il sera démonté et remplacé par un nouvel ouvrage nécessaire afin de garantir la sécurité et la régularité du trafic. La seconde intervention est prévue à Ottigny où les travaux liés à la nouvelle gare se poursuivent. À l'avenue Albert Ier, des équipes procéderont à la mise en place d'un cadre en béton destiné à remplacer le passage à niveau, aujourd'hui exclusivement dédié aux usagers faibles. Des bus de remplacement seront mis en place. Les nouveaux horaires et parcours seront indiqués sur le site et l'application de la SNCB. Ce mercredi, la journée débutera sous un ciel alternant éclaircies et passages nuageux. Un vent modéré apportera une agréable sensation de fraîcheur, alors que dans l'après-midi, une averse localisée restera possible. Les températures 28 degrés. On referme ici ce bulletin d'info. Passez d'excellents moments à notre écoute.

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6: Eddie Piron, bonjour, bienvenue sur Radio Bonheur. Allez, une idée de visite de musée enterré au pied de la Butte du Lion. Le mémorial 1815 de Waterloo vous permet de vivre l'une des périodes les plus mouvementées de notre histoire. Comme si vous y étiez, vous plongez au cœur de la bataille dans une expérience multisensorielle pleine d'effets spéciaux, unique en Europe. 1815 mètres carrés, comme par hasard, 1815 mètres carrés de voyage immersif dans une scénographie narrative qui met l'accent sur l'expérience de la bataille. Le panorama est une fresque impressionnante de 110 mètres de circonférence et de 12 mètres de hauteur réalisée en 1912. Le tableau vous place au cœur de la bataille grâce à un système de sonorisation impressionnant. La Butte du Lion offre aussi une vue unique sur le champ de bataille. Bref, si vous voulez découvrir ce musée, je vous invite à aller sur le site waterloo1815.be, waterloo1815.be, et c'est pratiquement ouvert tous les jours.
7: Tu es jeune, tu as entre 6 et 18 ans, et bien sache que le Centre culturel de Waterloo pense à toi et pendant les vacances, il propose des stages de breakdance. Alors si tu veux découvrir cette danse ou éventuellement améliorer ton style parce que tu t'y connais déjà un petit peu, et bien sache que ce stage est proposé par le Centre culturel de Waterloo du 13 au 17 juillet. Le centre est situé rue François-Libert à Waterloo. Pour plus d'infos, vous allez sur le site centre-culturel-waterloo.be, centre-culturel-waterloo.be ou un numéro de GSM 0455 10 11 52 0455 10 11 52. Je dis ça parce que la réservation est obligatoire.
6: Vous savez qu'on peut se balader en paddle sur la Sambre. Eh bien oui, le stand-up paddle sur la Sambre permet de découvrir Charleroi autrement. Il y a des balades encadrées, le tarif tourne autour de 50€, mais ça vaut vraiment la peine. Les sorties se font généralement en petits groupes sur réservation. Certaines formules proposent même une immersion dans des zones industrielles abandonnées. Vous voulez plus d'infos, vous allez sur le site tourdumondeenbelgique.be, tourdumondeenbelgique.be.
7: On file à Sanzay et c'est dans la région de Serrefontaine. Il y a là la ferme Montaval. Et dans ce village à tradition agricole, eh bien, un petit comité de quartier a décidé de créer pour la première fois un festival de country blues. On a décidé de les encourager. Alors, trois bons groupes d'artistes seront présents, dont Acamuse, Ablaze et Will Pepper Band. La ferme Montaval sera transformée en ranch et en saloon pour l'occasion. Habillez-vous un petit peu en country, histoire de respecter l'ambiance. Vous voulez éventuellement réserver votre place, et bien vous appelez au 0494 69 68 07, 0494 69 68 07. Il est préférable d'ailleurs de réserver. L'adresse, la ferme du Montaval, rue de la Tannerie numéro 225 à Sanzay, et c'est le 22 août.
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5: Eddy Piron, l'heure de s'informer sur Radio Bonheur. Vous aimez le monde de l'aviation, vous aimez le monde des ballons dirigeables, et bien sachez que le dimanche 16 août se déroule à l'Heureux le festival des ballons et des ailes. Une journée passée sous le signe du rêve, de l'aventure et de l'émerveillement. Heureux, c'est accessible gratuitement. Cet événement vous propose une multitude d'activités autour de tout ce qui vole dans une ambiance festive et conviviale. Ça se passe donc au stade de football de l'Heureux le 16 août, stade de football situé rempart des Arbalétriers. Parlons des arts de la rue à Chassepierre. Cette année, le Festival international des arts de la rue se décline sur le thème « Se ressouvenir ». Au programme, une cinquantaine de spectacles, des marionnettes, des performances, du cirque, des déambulations, de la musique, de la danse, qui ravira des souvenirs, que ce soit une pensée, une figure, une tradition ou un événement marquant. Ce sera les 15 et 16 août. Vous allez sur le site pour réserver votre place, sur le site chassepierre.be. Une petite proposition du service tourisme de Nivelles. La découverte du quartier Saint-Jacques, cet ancien quartier des pèlerins de Compostelle, puis des brasseurs, est un charmant village au cœur de la ville où il fait bon vivre. Il y a des rues pittoresques, des maisons classées, des vestiges historiques. Et puis on peut découvrir aussi les jardins et les étangs du parc de la Dodène, un véritable poumon vert de Nivelles. Vous voulez plus d'infos, vous appelez l'office du tourisme au 067 21 54 13 ou plus simple, vous allez sur le site tourisme-nivelles.be. On file dans le Brabant wallon et plus particulièrement à Laâne. Vous habitez Laâne et vous avez une idée pour votre commune, eh bien tentez votre chance et participez à la nouvelle édition du budget participatif. 15 000 euros seront affectés à un projet d'intérêt général pour Laâne. Le budget participatif permet aux associations de Laâne et aux comités de quartier de s'impliquer activement dans l'aménagement et l'amélioration de leur cadre de vie. Vous avez un projet, une idée intéressante, eh bien n'hésitez pas à prendre contact avec la commune de Laâne. Attention, votre projet doit être déposé avant le 31 août. Vous appelez au 02 634 05 30, 02 634 05 30. Je vous souhaite une bonne après-midi.

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4: Édith Piron, bonjour, c'est l'heure de s'informer sur Radio Bonheur. On file au château de Belœil avec un spectacle familial et immersif. Cette année, le château de Belœil se transforme en livre de la jungle. Il s'agit d'un spectacle librement adapté de l'œuvre de Rudyard Kipling. Une centaine d'artistes, des comédiens, des acrobates, des danseurs, des jongleurs de feu, eh bien plonge petits et grands dans une ambiance féerique au cœur de décors spectaculaires. Alors si vous voulez réserver votre place, n'hésitez pas à aller sur le site lelivredelajungle.nocturnal.be, lelivredelajungle.nocturnal.be, et sachez que c'est ouvert jusqu'au 16 août. Nous sommes avec Lorraine qui est guide touristique à la Maison du Tourisme de Troyes. On peut découvrir plein de choses, hein, notamment la distillerie. Alors, elle est où cette distillerie? À Biercé, Rani?
5: Alors maintenant, elle est depuis 2000 à Rani, en la rue de la Roquette. En réalité, elle a déménagé dans la ferme de la Cour au début des années 2000 pour s'agrandir, pouvoir accueillir le touriste, pour qu'on puisse visiter les installations et les alambics. Et puis ben, surtout déguster un verre sur nos produits de terroir.
4: En plus, Rani, ben, c'est le plus beau village de Wallonie.
5: Ah ben oui, alors c'est un village qui est uniforme puisque les bâtisses ont été construites avec la pierre locale, puisqu'il y avait une carrière à Ragny, et puis qu'au 17e, ils ont commencé à construire avec des briques au-dessus. Donc les bâtiments ont une certaine harmonie, qui en fait, il est fleuri aussi, ce qui en fait un très joli village.
4: Allez, on va découvrir les confréries à Tubize, organisées le 23 août. La journée annuelle des confréries rassemble une cinquantaine de confréries culinaires wallonnes et bruxelloises, une façon de découvrir ou de redécouvrir de nombreux plats, boissons ou ingrédients locaux. Vous voulez plus d'infos? Vous allez sur le site jac26.be, jac26.be. Vous voulez vous imprégner de culture japonaise? Alors sachez qu'à Peridaisa, non seulement il y a des animaux, mais aussi de superbes espaces verts. Il y a notamment une reproduction des paysages japonais. Un parcours invite les visiteurs à explorer les quatre grandes îles du Japon qui sont Hokkaido, Honshu, Kyushu et Shikoku. Chacune de ces îles est représentée avec son climat, sa végétation et sa faune spécifique et offre ainsi une expérience immersive et éducative. C'est donc à découvrir à Peridaisa. Et c'est jusqu'au 30 mai 2027, donc vous avez le temps de le découvrir. Je vous souhaite de bons moments sur Radio Bonheur.

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7: Bonjour à tous, le service public fédéral finance se veut rassurant après que de nombreuses entreprises aient reçu des rappels de paiement de TVA alors qu'elles avaient pourtant payé leur dû dans les délais. Les comptables dénoncent un dysfonctionnement informatique au sein du SPF Finance qui aurait mal enregistré certains paiements. Face à ces erreurs, un cabinet comptable a mis l'État en demeure pour la deuxième fois en un mois et menace d'engager une action en justice si la situation n'est pas rapidement régularisée. Après une mise en demeure le mois dernier par la Fédération des experts comptables et conseillers fiscaux en raison de pannes à répétition des plateformes informatiques du SPF Finance, l'État belge est à nouveau mis en demeure par le cabinet de comptabilité flamand Fiscaux Surplus. Ce mardi, ce cabinet a dénoncé des problèmes structurels au sujet des déclarations TVA du deuxième trimestre 2026. Une mise en demeure est la première étape avant une éventuelle action en justice. De son côté, la Compagnie royale des experts comptables et conseillers fiscaux de Belgique dénonce aussi un double prélèvement inacceptable de la TVA par le SPF Finance. Le ministère a confirmé ce mardi que des problèmes techniques étaient survenus dans le traitement de certains paiements de TVA. Environ 190 000 avis de paiement ont été envoyés par erreur. Le service de l'État fédéral tient toutefois à rassurer les entreprises et leurs dirigeants. Si le paiement a été effectué dans les délais, la date d'échéance sera prise en compte et par conséquent, aucun intérêt de retard ni pénalité ne sera appliqué. Les personnes ayant déjà réglé leur paiement n'ont aucune démarche à effectuer. Les dossiers concernés sont en cours de régularisation. Le SPF Finance affirme qu'il met tout en œuvre pour rétablir au plus vite le traitement normal des paiements de TVA. Des mesures ont par ailleurs été prises pour éviter l'envoi de nouveaux messages jusqu'à la résolution complète des problèmes techniques. Ce jeudi, le soleil retrouvera une place prépondérante dans un ciel peu nuageux. Les conditions climatiques seront agréables avec un temps sec et des températures maximales de 24 degrés. On referme ici ce bulletin d'info. Je vous souhaite une excellente soirée. À notre écoute.

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4: Eddy Piron, bonsoir. Nous sommes avec Lorraine Dumoulin qui est guide touristique pour la Maison du Tourisme de Thouin. Alors, on peut découvrir la Bidoune. Dans quel état elle est?
5: Elle est en ruine, mais c'est ce qui fait tout son charme, parce que c'est la plus belle des belles, de toute façon.
4: Non, ça, je n'en doute pas, évidemment.
5: Ah ben oui, évidemment, ça c'est... aujourd'hui, l'abbaye d'Aune, on attend les travaux, donc il est probable que cette saison touristique-ci, vous rencontriez, si vous venez nous voir, mais des grues, des travaux, parce qu'elle se fait belle, encore plus belle, pour les années à venir, et pour qu'on puisse encore la garder quelques années.
4: Oui, c'est vrai qu'à un moment donné, on m'avait dit que c'était un peu dangereux, parce que bon, les travaux sont indispensables.
5: Ah oui, ben oui, elle souffre vraiment du temps. Elle est quand même là. Les bâtiments que l'on voit, certains, c'est du 16e, du 18e siècle. Ils ont subi des incendies. Le temps, tout simplement, qui fait son œuvre. Et donc, il est temps de la prendre en charge, effectivement.
4: Enfin, il y a la carrosserie. On peut là se réconforter, hein, tout près, là, pour aller boire un verre.
5: Ah oui, la salle de traiteur est toujours là, évidemment. Et puis, vous avez tout le recal, la brasserie aussi de l'abbaye d'Aune, qui est juste au-dessus, où effectivement on peut aller prendre un verre, et là les bâtiments sont en meilleur état, effectivement.
4: Allez, on file au lac de l'Odeur, et plus particulièrement au Spin à Froidchapelle. C'est pour les jeunes, c'est pour les vieux, c'est pour tout le monde en fait. Les plus jeunes à partir de 7 ans peuvent par exemple s'essayer à la Extreme Tower, une tour qui culmine à 12 mètres de haut et qu'on dévale à l'aide de toboggans. Le Spin possède aussi un parcours aquatique gonflable, un tire-fesses pour pratiquer le téléski nautique ou encore le wakeboard ou une piste gonflable de skimboard. Vous voulez en savoir un petit peu plus, et bien vous allez sur le site thespin.be, thespin.be. Pour les 120 ans, des bâtiments en grès et de la maçonnerie du campus universitaire de Charleroi, une chasse au trésor Totemus a été créée. Comme fil conducteur, la chasse vous amène à rencontrer des personnages de Charleroi, des personnages emblématiques, comme par exemple Paul Pasteur ou encore Jules Destré. Au fil des rues, vous découvrez les témoins architecturaux de cette période, ainsi que d'autres plus récents chargés d'histoire locale et qui ont façonné le visage actuel de la ville de Charleroi. C'est proposé en partenariat avec la province de Hainaut. Vous voulez plus d'infos, vous allez sur le site totemus.com, totemus.com. Le festival Il est temps d'en rire, ça se passe au lac de Genneval, qui est un site absolument superbe. Alors pendant tout l'été, vous pourrez applaudir sur scène deux comédiens qui vont jouer 15 rôles différents, avec un spectacle plein d'humour. Et puis il y a aussi des humoristes, comme par exemple Laurence Bibot ou encore Véronique Gallo. Tout ça est à découvrir au lac de Genneval. Il y a aussi des spectacles pour les tout-petits. Plus d'infos, vous allez sur le site ilestemps-d'en-rire.be, ilestemps-d'en-rire.be, et c'est jusqu'au 4 septembre, et c'est durant tout l'été. 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
5: Bonjour à tous. Le service public fédéral finance se veut rassurant après que de nombreuses entreprises aient reçu des rappels de paiement de TVA alors qu'elles avaient pourtant payé leur dû dans les délais. Les comptables dénoncent un dysfonctionnement informatique au sein du SPF Finance qui aurait mal enregistré certains paiements. Face à ces erreurs, un cabinet comptable a mis l'État en demeure pour la deuxième fois en un mois et menace d'engager une action en justice si la situation n'est pas rapidement régularisé. Après une mise en demeure le mois dernier par la Fédération des experts comptables et conseillers fiscaux en raison de pannes à répétition des plateformes informatiques du SPF Finance, l'État belge est à nouveau mis en demeure par le cabinet de comptabilité flamand Fiscaux Surplus. Ce mardi, ce cabinet a dénoncé des problèmes structurels au sujet des déclarations TVA du deuxième trimestre 2026. Une mise en demeure est la première étape avant une éventuelle action en justice. De son côté, la Compagnie royale des experts comptables et conseillers fiscaux de Belgique dénonce aussi un double prélèvement inacceptable de la TVA par le SPF Finance. Le ministère a confirmé ce mardi que des problèmes techniques étaient survenus dans le traitement de certains paiements de TVA. Environ 190 000 avis de paiement ont été envoyés par erreur. Le service de l'État fédéral tient toutefois à rassurer les entreprises et leurs dirigeants. Si le paiement a été effectué dans les délais, la date d'échéance sera prise en compte et par conséquent, aucun intérêt de retard ni pénalité ne sera appliqué. Les personnes ayant déjà réglé leur paiement n'ont aucune démarche à effectuer. Les dossiers concernés sont en cours de régularisation. Le SPF Finance affirme qu'il met tout en œuvre pour rétablir au plus vite le traitement normal des paiements de TVA. Des mesures ont par ailleurs été prises pour éviter l'envoi de nouveaux messages jusqu'à la résolution complète des problèmes techniques. Ce jeudi, le soleil retrouvera une place prépondérante dans un ciel peu nuageux. Les conditions climatiques seront agréables avec un temps sec et des températures maximales de 24 degrés. On referme ici ce bulletin d'info. Je vous souhaite une excellente soirée. À notre écoute.
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0: Ah oui, bien sûr, le groupe suédois créé en 1979, le groupe uni comme les cinq doigts de la main, bien sûr, le groupe Europe en 1986, c'était bien sûr Query. Eh bien voilà, bonsoir mesdames, mesdemoiselles, messieurs, comment allez-vous en ce mercredi, on va dire ensoleillé, mais moins chaud que lundi. Ah, je peux vous dire que lundi on transpirait, on avait tellement chaud, là là là là là, quel calor. Bon ça va, nous sommes aujourd'hui le mercredi 5 août, si c'est votre anniversaire, bien sûr un bon anniversaire à vous, vous êtes né sous le signe du Lion, et vous êtes né également à la même chose que, on va dire, Marine Le Pen, qui est née en 68, c'est bien sûr la responsable politique. Il y a également Rodolphe Haussmann, le milliardaire, lui il est né en 67. Pourquoi pas, tiens, Jean-Marc Morandini en 65, c'est un animateur. Vous avez le journaliste Emmanuel Chen, lui en 62, enfin on va encore en citer un ou une, c'est Elisabeth Depardieu, elle est née bien sûr en 1941, aujourd'hui donc elle a 85 ans. Ben voilà, vous et eux, on vous souhaite bien sûr un bon anniversaire. Nous sommes ensemble dans la bonne humeur, et ben oui, avec de la bonne musique. Alors vous savez que je ne viens jamais tout seul, je viens avec les grosses plaques. Alors nous aurons bien sûr dans cette première heure d'émission sur Musicalement Vôtre, on aura du Claude François, on aura bien sûr du Pascal Obispo, il y aura Shakira qui va nous faire bouger avec son rythme de zoo, il y aura également Charlotte Gardin, et pourquoi pas, tiens, les petits souvenirs avec Aqua, rappelez-vous avec leur Barbie Girls. Mais on n'est pas là, on n'est qu'au début d'émission. Il y aura également Maria qui fêtera comme il se doit votre anniversaire, car si vous êtes né donc ce jour, et bien Maria, et si vous êtes membre de Radio Bonheur, le citera sur antenne. Et il y aura également pour vous qui êtes conducteur ou conductrice, les radars répressifs de la région de Charleroi et de Mons-Borinage. Vous êtes occupé à nous écouter via la plateforme bien sûr du DAB+, canal 11B, ou bien simplement via internet parce que vous êtes encore en vacances les Aoussiens. Je sais que certaines personnes viennent seulement d'arriver sur leur lieu de vacances. Ah ben, reposez-vous, profitez-en un peu comme nous on a fait ici. Alors évidemment, si vous avez envie de nous joindre, vous pouvez bien sûr former le 071 45 53 60. Tout ça bien sûr, c'est sur la radio que vous allez tomber, c'est Francie qui vous accompagne jusqu'à aujourd'hui 21h, 3h de bonne musique. Alors vous n'avez pas envie de parler, mais vous avez envie d'écrire, vous savez bien sûr que vous avez la page Facebook à votre disposition, donc n'hésitez pas, elle est là. Un maximum de musique, un minimum de blabla, on va commencer tout de suite cette émission encore en bonne humeur, avec une page de pub, et puis il y aura les avions avec la nuit sauvage, et on en parlait tout à l'heure, le regretté Claude François qui est décédé bien sûr le 11 mars 1978, une chanson de 1976 avec Le Vagabond. Tout ça sur votre antenne sur Radio Bonheur.
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0: Et vous, derrière votre transistor, vous avez dansé là-dessus, bien sûr. Je vous ai vu faire la petite choré de Monsieur Claude-François, le vagabond. Bon, les heures avancent, 18h18. Vous savez ce qu'on va faire? Ben, nous allons faire ceci.
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0: Et oui, les radars répressifs de la région de Charleroi et de Mons-Borinage pour jeudi et pour vendredi. On commence tout de suite par Charleroi, à Marcinelle, rue du Sanatorium, à Goutroux, rue de Cuny, à Mont-sur-Marchienne, chaussée de Thouin, à Gilly, chaussée de Châtelet, à Jumet, rue Puissant et rue Frère Orban. Dans la région du Borinage, on poursuit avec Saint-Guilain, route de Tournai, à Boussu, rue de Dour, à Framery, rue des Écoles, à Carnion, rue des Vaches, à Colfontaine, rue du Grand Passage. Vendredi, veille du week-end, si vous sortez ou la journée, faites attention, région de Charleroi, à Gosselies, nationale 568, à Gilly, chaussée de l'Aude-Linsard, à Montigny-sur-Sambre, rue Brigade Piron, à Marcinelle, rue des Hercheuses et rue de Marchienne, et à Couillet, rue de Villers et rue de l'Armée française. Et enfin, on termine les inforadars dans la région du Borinage, toujours pour vendredi, à Saint-Guilain, rue de Tertre, à Carnion, rue Monceville, à Framery, route de Mons, à Colfontaine, nationale 550, et à Boussu, rue Jules Destré. Voilà donc, prévenu, respecter les limitations de vitesse, ça ne sert à rien, surtout que c'est encore un petit peu cool, les périodes vacances, donc il n'y a pas trop de monde sur les routes, respectez cela, et surtout la distance de sécurité. Allez, je vous amène aux eaux. Vous allez dire Ozo. Oui, simplement, c'est la bande originale de Zootopia 2, bien sûr, interprétée par la charmante Shakira Zo. Et juste après, il y aura bien sûr Monsieur Pascal Obispo. Il faut du temps. Bien sûr, il faut toujours du temps. Il faut

0: faut du temps, mais oui, vous aussi, dans quelques instants, vous allez avoir fini votre travail. On pense bien sûr à tous nos commerçants de la région de Courcelles et des alentours, Mons, Charleroi et tout ça. Et vous qui allez tout doucement aussi partir en vacances ou bien même aller travailler. Ben voilà, on pense à toutes les personnes, même seules, qui sont à la maison et qui nous écoutent. En plus, si c'est votre anniversaire, dans quelques instants, Maria va le fêter sur antenne. Je vous rappelle bien sûr que pour que votre nom soit fêté sur antenne, dit bien sûr pour votre anniversaire, il suffit simplement d'être membre. Et pour être membre, il suffit d'avoir la carte bleue au prix de 10 euros. Vous pouvez bien sûr venir le chercher ici dans notre grand studio au 42 rue de la Baille le week-end. On vous en parlera tout à l'heure. Qu'est-ce qu'on va faire ce week-end? Vous allez voir des petits plats, les enfants. Je ne vous dis pas maintenant, mais juste après, je vous dirai ça. Parce que maintenant, il est grand temps de remercier déjà les personnes qui nous font des gentils messages via la page Facebook et via notre ligne téléphonique. On va bien sûr remercier Angela de Souvray, Alain et Christelle de Chapelle, Jean-Marc, François, Mathéo, le petit Mathéo qui nous écoute là-bas en Espagne, au soleil, qui me dit. Alors on va également remercier Michel Choubi, Julia Sol, Christian Garret, nous avons Marc et César et son épouse Christine qui sont à l'apéritif. On a également José Henri, Philippe Rida, Annie Rousselet, Colette Gays, Annick France, notre petite française, Sabrina. Il y a également Philippe Rida, Hugo et Michaela, Dominique et Thomas, Willy et Hilde de Senef. Nous avons également Pamela Monteleone, son papa Vincenzo, Alessia et Alessandro de Anderlu, Anne Classe qui nous écoute également d'Espagne, David Demine de Godardville. On a bien sûr Stéphanie D'Amigo et pour terminer ces premiers remerciements, Christian et Chantal. Je vous promets qu'il y en aura deux tout à l'heure car vous êtes nombreux. Continuez, vous avez bien sûr la page Facebook à votre disposition. Alors, maintenant, Maria, elle est là. Et puis, en retour en arrière, en 1987, on va bien sûr écouter les deux femmes, Mel et Kim, avec Respect and Ball. Et puis, il y aura Charlotte Gardin, Tant pis pour elle, de 2025.
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2: Bonjour à tous, aujourd'hui mercredi 5 août, nous fêtons les Abel ainsi que les Abella. Le dicton à la Saint-Abel, faites vos confitures de Mirabel. Les anniversaires nous arrivent avec les 29 ans de Bowie Michaela de Gosli, les 56 ans de Jadoul Benoît de Forchy, les 42 ans de Mabil Michael de Courcelles, les 70 ans de Robert Sobeck de Montigny-sur-Sambre.
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0: Eh ben oui, tant pis pour elle. Si elle n'écoute pas Radio Bonheur, c'est dommage parce que nous avons de la musique à vous diffuser. Cela, bien sûr, jusque 21h. Et en plus, qu'est-ce que nous allons vous diffuser? 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Et ben voilà. Et alors ceux qui ont envie de boire un petit verre d'alcool, eh ben, je peux vous dire qu'on a de l'alcool sans bien sûr, enfin alcool zéro, voilà, 100% d'alcool. Nous avons des apéritifs, pardon, sans alcool, voilà, c'est ça que je voulais dire. Ouh là là, il est pourtant que 18h40, hein. Bon, on va se reprendre un petit peu, on va boire un petit coup d'eau, ça c'est bien, c'est la chaleur. Alors on va écouter Tonic avec le titre Marilyn en jeans, un titre de 1981, et puis le duo, ah oui, le duo de Slimane et Claudio Capeo avec Chez Toi, un titre de 2023, excellente soirée en notre compagnie, nous sommes ensemble, c'est mercredi 5 août jusqu'à 21h, musicalement vôtre.
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0: duo, bien sûr, Claudio Capeo, Slimane, chez toi, 2023, c'était sur Radio Bonheur. Bon, 18h48 minutes, que ça avance vite. Ah oui, vous savez quoi? Et ben, on arrive tout doucement au top de 19h. Donc, pour cela, bien sûr, nous allons faire une petite pause. Et après la pause, je vous propose avec un petit peu d'eau. Rappelez-vous, 1997, il y avait bien sûr Barbie Girls avec Aqua. Et nous, on se retrouve après le top de 19h. Bonne écoute et bonne soirée à notre compagnie.
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1: Il est 19h.
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5: Eddy Piron, bonsoir. 40 ans de théâtre d'été, ça se passe dans les ruines de Villers. Rappelons que c'est en 1987 que l'abbaye de Villers-la-Ville devient le décor naturel du premier grand spectacle d'été intitulé Barabbas de Michel de Gelderode. Depuis, de nombreux spectacles ont été présentés. Et cette année, eh bien, on vous propose de découvrir Le songe d'une nuit d'été de William Shakespeare. Il faut savoir que depuis que ce festival existe, il a accueilli 750 000 spectateurs. Alors, si vous voulez plus d'infos et réservez votre place, sachez que c'est jusqu'au 15 août tous les soirs. Vous allez sur le site deldiffusion.be, deldiffusion.be. Allez, on va faire un petit tour du côté de Chimay, plus particulièrement à Lomprey, un des plus beaux villages de Wallonie. Il est notamment bordé par l'eau blanche. Autrefois, Lomprey était une fortification gauloise, romaine et puis féodale. C'est l'occasion de découvrir des maisons de pierre et puis un magnifique pont du XVIIIe siècle et un patrimoine religieux tout à fait exceptionnel. Des balades sont régulièrement organisées. Vous voulez plus d'infos, vous appelez au 060 21 54 04 060 21 54 04. De la bière à la pierre, à vélo, eh bien, c'est ce qu'on vous invite à faire en découvrant notamment la Saint-Feuillin, qui est une bière absolument succulente, et puis on découvre aussi l'abbaye de Saint-Feuillin. Alors ça, c'est un petit tour à vélo qu'on fait notamment à travers Écossine, et on découvre ainsi son célèbre château fort. Ce sont des balades régulièrement organisées au départ de la rue Courte à Gottigny. Vous voulez davantage de renseignements, vous allez sur le site centrissime.be, centrissime.be. La maison Losso, c'est un hôtel de maître de type Art Nouveau qui a été occupé longtemps par Léon Losso, un intellectuel de la région de Mons. Cette maison Losso, il faut absolument la découvrir. Il y a une bibliothèque avec 100 000 ouvrages. Et justement, en prélude à la visite de cette maison qui est classée, eh bien, les responsables vous accueillent dans le centre d'interprétation de la maison Losso, dont la scénographie renvoie à l'univers de la bibliothèque et du cabinet de curiosités si cher à Léon Losso. Vous y aborderez notamment le thème de l'Art Nouveau, les collections et les passions de Losso et la découverte de l'édition originale d'Une saison en enfer de Rimbaud. Léon Losso, pour rappel, est né à Tours en 1869 dans une famille aisée. Il deviendra avocat et aura notamment une activité intellectuelle intense. Il acquérera notamment cet hôtel de maître situé rue de Nimy à Mons. Vous voulez plus d'infos, vous allez sur le site maisonlosso.be, maisonlosso.be. Eddy Piron, je vous souhaite une bonne soirée.
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0: C'est bien sûr avec un titre qui fait danser tous les week-ends en 1985, c'était Opus avec Life is Life. D'ailleurs, je suis certain que derrière votre transistor, vous avez claqué un petit peu dans la main et bougé les pieds, hein, n'est-ce pas, hein. Alors, on nous entamons cette deuxième heure d'émission de Musicalement Vôtre, il est 19h08, j'espère que tout se passe bien pour vous. Alors, si vous êtes né aujourd'hui, ce mercredi 5 août, vous êtes né bien sûr sous le signe du Lion, et nous avons d'autres personnalités qui sont nées le même jour que vous, hein. Il y a par exemple Jarry, lui il est né en 1977. Jarry, lui c'est un acteur, donc il a 49 ans aujourd'hui. Il y a également l'écrivain de William Kawamba, lui il est né en 1987, il a donc 39 ans. Il y a également un acteur, c'est Wee Young Chong, lui il a 35 ans aujourd'hui. Et un rappeur, il est né en 1994, c'est bien sûr Gazo qui est né en même temps que vous, le même jour du moins, de ce 5 août. Voilà, j'espère que tout se passe bien, nous sommes ensemble jusqu'à 21h. Alors bien sûr, dans cette deuxième heure, j'ai comme pour invité de la chanson, nous avons bien sûr Zaz, il y aura du Epokora, j'ai également prévu du Crystal Waters, il y aura du Christophe, il y aura du Alain Delon, il y aura notre charmante Maria. Eh bien oui, Maria sera là pour fêter comme se doit votre anniversaire sur antenne. Je vous rappelle bien sûr qu'il faut impérativement être membre pour que votre prénom soit cité sur antenne pour votre anniversaire. Il y aura également, pour vous qui êtes conducteur et conductrice, les radars répressifs de la région de Charleroi et de Mons-Borinage. 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Voilà, il est 19h10, on lance encore les festivités de chansons qui suit avec Jane Birkin, avec Fuir le bonheur de peur qu'il, on ne sait pas, 1983, et il y aura Julien Clerc, elle voulait qu'on l'appelle Venise. Bonne soirée en notre compagnie, c'est Francis qui vous accompagne jusqu'à 21h pour Musicalement Vôtre.
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0: Ah, mais quand même, quelle drôle d'idée. Elle voulait qu'on l'appelle Venise en 1975. Eh bien oui, c'était notre ami Julien Clerc. Alors, qu'allons-nous faire maintenant? On va faire ceci.
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0: Alors, voici donc les radars répressifs de la région de Charleroi et bien sûr de Mons-Borinage. On va commencer donc pour demain jeudi. Alors, ils seront à Marcinelle, rue du Sanatorium, à Goutroux, rue Quigny, à Mons-sur-Marchienne, chaussée de Thouin, à Gilly, chaussée de Châtelet, à Jumet, rue Puissant et rue des Frères Orban, dans la région du Borinage, Saint-Guilain, route de Tournai, à Boussu, rue de Dour, à Frambrie, rue des Écoles, à Carnion, rue des Vaches, et à Colfontaine, rue du Grand Passage. Et enfin, la région de Charleroi pour vendredi, veille du week-end, à Gosselies, National 568, à Gilly, chaussée de l'Audelinsard, à Montigny-sur-Sambre, rue Brigade Piron, à Marcinelle, rue des Hercheuses et à la rue de Marchienne, à Couillet, rue de Villers et rue de l'Armée française. Et on revient dans le Borinage pour vendredi à Saint-Guilain, rue de Tertres, à Carnion, rue Monsville, à Frambrie, route de Mons, à Colfontaine, National 550 et à Boussu, rue Jules Destré. Voilà donc prévenu. Un petit tour vers l'Italie, vers le pays du soleil, pour tous nos amis italiens qui nous écoutent là-bas en Italie ou même ici en Belgique. Une chanson de 2026, c'est pas mal, c'est une nouveauté. C'est bien sûr Clara Sangiovanni avec le titre Le Ragazze. Voilà, j'espère que je l'ai bien prononcé. Et il y aura un titre des années 80. Et oui, monsieur Stevie Wonder avec Master Blaster. Tout ça, c'est sur Radio Bonheur.

0: que c'est agréable, bien sûr, un petit reggae comme ça, hein. Monsieur Stevie Wonder à 19h28. Ça va? Qu'est-ce que vous faites de bon? Vous préparez le repas pour monsieur et pour madame? Vous venez juste de rentrer, vous avez branché la radio, vous avez bien fait. Alors moi, maintenant, nous allons bien sûr vous remercier parce que vous êtes nombreux et nombreuses avec vos messages sur la page Facebook et votre ligne téléphonique. Alors on va remercier Michel Etienne, Martine Trumps, Dominique Willems. On va remercier Eric Capio de Morlanway, Marie-Paul Mesureur, Philippe et Anne-Marie de Jumet, Christian Osley, Natacha Daniel, Georges Hubinon, Angélique Da Silva, Steph et Fiorella. Nous avons également Jean-Luc Lambinet et Véro. Nous avons Marilyn de Courcelles, Frédéric Michel, Michel Tassio. Nous avons Christine Delfos, Michel Collard, Salvatore Spedal Scarlata, André Marchal. Nous avons également Elodie de Montigny-le-Tilleul et Lucienne de Monceau qui nous fait des petits coucous. Merci beaucoup. Alors, dans quelques instants, c'est Maria qui sera là, bien sûr, pour fêter comme il se doit votre anniversaire. Et juste après, on va s'installer dans un fauteuil. Vous savez pourquoi? Car nous allons être comme au cinéma. Un titre de 87, c'est monsieur Alain Delon. Et puis elle est là aussi, notre petite Zaz. On peut, comme ça, ça c'est un titre de 2025. Maria, c'est à toi.
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2: Bonjour à tous, aujourd'hui mercredi 5 août, nous fêtons les Abel ainsi que les Abella. Le dicton à la Saint-Abel, faites vos confitures de Mirabelle. Les anniversaires nous arrivent avec les 29 ans de Bowie Michaela de Gosselies, les 56 ans de Jadoul Benoît de Forchy, les 42 ans de Mabil Michael de Courcelles, les 70 ans de Robert Sobeck de Montigny-sur-Sambre.
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Ah, j'aime bien le petit côté jazz derrière, hein. C'est pas mal du tout, ça, Zaz, hein. Alors, qu'est-ce que vous faites en ce moment? Vous êtes occupé peut-être à préparer un petit plat froid pour vous souper ce soir à 19h39, peut-être. Mais si vous n'avez pas envie de préparer vous-même un plat froid, je peux vous donner un petit conseil. 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Et en plus, si vous voulez un petit apéro, eh ben, il n'y a pas de souci. Vous conduisez, c'est pas un problème. Nous avons bien sûr des apéros zéro alcool. C'est pas beau tout ça? Ben voilà, ça c'est la vie, c'est du week-end ici, samedi comme pour dimanche. En attendant, on est mercredi, il est 19h40, nous allons écouter La Petite Fille du Soleil, un titre de 1977, c'est bien sûr Christophe, et puis un titre de 2023, si je vous dis M. Pokora, vous me dites Se Mélanger. Tout ça c'est sur Radio Bonheur. 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
1: Eh ben oui, il a reconnu bien sûr Mélanger, c'était M. Pokora, 19h46. Nous allons faire une petite page de pub, et puis je vous propose de retourner en arrière en 91 avec la chanteuse, Crystal Waters, avec Gypsy Woman, la la da da. Vous allez tous l'interpréter en même temps chez vous, je le sais, je le sens, et on se retrouve juste après ceci.
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à cet épisode des années 91, l'ADD Dada. Allez, avant d'arriver au top de 20h, car il est 19h53, on va achever avec Monsieur Elton John avec I Don't Know When I Got Under With You, un titre de 1988. Et nous, on se retrouve déjà pour la dernière heure après tout ça. Bonne écoute, merci de votre fidélité. Nous sommes ensemble donc encore pendant, on va dire, une bonne petite heure. On fait comme ça, à tout de suite.

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4: Édith Piron, bonjour. L'info de votre région, c'est sur Radio Bonheur. On commémore cette année sur le site du Bois du Cazier les 70 ans de la catastrophe. De nombreuses activités sont prévues, notamment du théâtre, avec les 5 et 6 août à 19h, une pièce intitulée « Le renard du Cazier » par Maïté Fossé, arrière-petite-fille d'Angelo Galvan, qui était chef porion et sauveteur guide au Bois du Cazier, un véritable héros. Cette pièce a été écrite par Maïté. Alors, comment se présentent-elles les explications de l'artiste?
5: C'est un mélange entre du récit théâtral, où on va entendre la parole d'Angelo, qui sera donnée par deux comédiens, son arrière-arrière-petit-fils qui jouera Angelo enfant et un autre comédien qui jouera Angelo adulte, et en parallèle on aura du jeu théâtral dramatique où on verra les mineurs, les femmes de mineurs et les échanges entre Angelo et les autres protagonistes de l'histoire.
4: Infos et réservations, vous allez sur le site leboisducasier.be, leboisducasier.be. Vous voulez découvrir de la peinture à l'huile à la façon des frères Van Eyck? C'est fort intéressant et c'est jusqu'au 23 août à l'Hôtel des Libertés, Grand Place à Jodung. Dans la première moitié du 15e siècle, née en Flandre, une nouvelle peinture à l'huile attribuée aux frères Van Eyck, peintres et alchimistes. Leur procédé, qui requiert de la patience, est basé sur l'alternance et les différentes propriétés des couches grasses et des couches maigres. Alors si vous voulez en savoir un petit peu plus, sachez que les élèves d'Hélène Fay se sont fixés le but de découvrir cette merveilleuse technique des anciens et ils vous la font découvrir jusqu'au 23 août, donc à l'Hôtel des Libertés, Grand Place à Jodung. Vous voulez plus d'infos, vous allez sur le site culturejodung.be, culturejodung.be. On file au château de Rixensart, avec notamment comme thématique de 6 à 166 ans. Voilà, vous êtes les bienvenus pour assister à un spectacle tout à fait étonnant, plein de féerie. Cette année, eh bien, vous allez plonger dans la légende du roi Arthur, une épopée légendaire entre aventure, amour, humour, merveilleux et chevalier. Alors si vous voulez découvrir en même temps le château de Rixensart, eh bien vous allez sur le site arthur-rixensart.be, arthur-rixensart.be. C'est durant le mois de juillet et même au-delà, puisque ça se termine le 8 août. La Louvière Plage, en plein centre-ville, c'est en juillet et en août. Il y a des transats, une ambiance de vacances, des animations, des concerts, des soirées DJ, des rendez-vous pour la famille. C'est un endroit incontournable. Vous voulez plus d'infos? Vous allez sur le site lalouvière-centre-ville.com, lalouvière-centre-ville.com. Radio Bonheur, je vous souhaite une bonne soirée.
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0: Allez, chantez, chantez, comme si on devait mourir demain. Bon, on n'espère pas mourir demain, évidemment. C'est un titre de 1973. C'était donc Michel Fugain et le Big Bazar qu'on écoutait à l'instant. Et ben voilà, il est 20h06, mesdames et messieurs, dernière ligne droite, dernière heure, bien sûr, de cette émission musicalement vôtre. Alors, bien sûr, nous allons avoir dans cette dernière ligne droite, nous aurons du Amir, il y aura bien sûr du Vanessa Paradis, il y aura du Jean-Jacques Goldman, il y aura du Roxy Music, Thierry Pastor également, il y aura Maria qui sera là pour faire votre anniversaire comme il se doit. Alors, bien sûr, vous êtes bien branchés sur le 87.7, ne bougez rien, ne changez rien, vous êtes bien, même si vous êtes en vacances, même si vous devez encore travailler parce que certaines personnes travaillent encore malgré tout et d'autres ils sont à la maison occupés à préparer le repas. Donc tout ça à notre compagnie, merci beaucoup de votre fidélité. Alors également vous pouvez nous écouter via le DAB+ canal 11B. Allez, on enchaîne tout de suite avec une page de pub et pourquoi pas, c'est un titre de 2026, c'est nouveau également, c'est une bonne chanson italienne, c'est Fred de Palma avec Anita e Michila avec la chanson de La Testa Gira qui arrivera sur les platines. Et puis Roxy Music, justement, avec son très beau slow de 1985, Slave to Love.
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0: Quelle belle balade romantique hein. Slave to Love, 1985, c'était donc Roxy Music qu'on écoutait à l'instant. 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Nous allons nous envoler sur des musiques noires. Un titre de 85, c'est bien sûr Monsieur Thierry Pastor. Et puis, très belle mélodie également, 2024, Amir, nous.
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0: crois que ça bouge, hein, 20h25, c'était donc Amir. Allez, on va bien se remercier pour la dernière fois aujourd'hui nos auditeurs, parce que vous étiez nombreux tout à l'heure, j'ai pas su dire tout le monde. On va bien se remercier Jacqueline Galland, Nadia de Gourdine, Lisiane SRT, Ludivine Stenier, Marie-Jeanne Piedeleu, Christelle Declercq et Antoinette Géron de Goutrou. Ben, merci à toutes ces personnes. Merci à vous d'être derrière votre transistor et de nous écouter, d'être fidèles à Radio Bonheur, malgré que de temps en temps on est un petit peu en pause relax, un peu pause vacances, si on peut dire comme ça. Vous aussi, vous êtes en vacances, alors relaxez-vous peut-être près de la piscine, vous allez peut-être seulement aller souper, ah, parce que quand on est en vacances, on mange un peu quand on veut, hein, voilà. Il est 20h25, en attendant, vous allez peut-être même prendre le dessert pour votre anniversaire, parce que Maria, elle est là pour le souhaiter comme il se doit. Alors bien sûr, après Maria, il y aura M. Jean-Jacques Goldman, La vie par procuration de 85, et la charmante petite Vanessa Paradis, bon, qui a bien grandi, hein, de 2010 avec Ilia. Maria, c'est à toi.
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2: Bonjour à tous, aujourd'hui mercredi 5 août, nous fêtons les Abel ainsi que les Abella. Le dicton à la Saint-Abel, faites vos confitures de Mirabelle. Les anniversaires nous arrivent avec les 29 ans de Bowie Michaela de Gosly, les 56 ans de Jadoul Benoît de Forchy, les 42 ans de Mabil Michael de Courcelles, les 70 ans de Robert Sobeck de Montigny-sur-Sambre.
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Vous êtes peut-être sur la route de vos vacances, soyez donc prudents, il est 20h33. Vous écoutez Radio Bonheur, où que vous soyez, vous pouvez bien sûr nous écouter via Internet. Donc n'hésitez pas à vous brancher ou bien simplement le DAB+, canal 11B. Allez, on poursuit cette dernière heure d'émission avec bien sûr Akres Fritz, Cherish, avec le titre Don't Eat, Don't Eat, un titre de 2021.

Ah, vous avez bougé sur ce titre, hein, 2021. Vous avez encore envie de bouger. Alors, pourquoi pas? Tiens, je vous emmène dans les années 80. 1985. Là, ça va bouger, c'est 3 nuits par semaine. Bien sûr, le groupe Adochine suivra un autre groupe des années 85 également. C'est le groupe Les Communards avec You Are My World. Et nous, on se retrouve juste après tout ça.

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0: Ah, comme on dit, ça arrache, hein, ça crie un petit peu. C'était donc le style des communards avec You Are My World, un titre de 1985. Il est 20h46. Nous allons faire une petite pause pour bien sûr retrouver M. Judassin avec Ça va pas changer le monde. Il arrive tout de suite.
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Ah, je vous rappelle, messieurs, pourquoi est-ce que je chante? C'est parce que ce week-end, n'oubliez pas que c'est le karaoké de 16h à 22h le samedi et de 16h à 21h le dimanche. 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Mais il y aura d'autres choses à déguster, comme des frites, fricadelles, boulettes, brochettes, tout ça, bien sûr, à votre disposition. Voilà, moi je vous laisse ici, j'espère que vous avez passé un bon moment en notre compagnie, il est 20h52, on se retrouve bien sûr lundi pour une nouvelle édition de Musicalement Vôtre à partir de 18h jusqu'à 20h. D'ici là, passez une bonne semaine, si vous êtes encore en congé, profitez-en, si vous travaillez, courage, on est là, 24h sur 24, c'est Radio Bonheur que vous écoutez. Alors voilà, juste après nous allons écouter bien sûr Kunk avec le titre Galaxy de 2026. Et il y aura bien sûr pour terminer cette émission Catherine Lara, la roqueuse du diamant. Merci pour tous vos messages, votre fidélité et on se retrouve lundi. Bon week-end, ciao ciao ciao. 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